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2: Elle s'appelle pas Agatha.

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glace. Maintenant, ils disent que la glace est vraiment bonne pour la santé. Ce n'est pas une blague, j'ai bien entendu ça ce matin à la radio. Du calcium, du calcium, du calcium.